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Bonjour à tous et bienvenue dans la matinale. Jusqu'à 11h, on vous accompagne avec de la bonne musique, l'horoscope, dans quelques instants, des infos locales et des jeux pour repartir les bras chargés de cadeaux. Allez, c'est parti.

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1: Bonjour à tous, nous fêtons Hélène en ce 18 août. Alors, quelle pourrait être l'humeur des astres aujourd'hui ?
2: Bélier, vos projets vont surprendre vos proches, mais ils seront en totale adéquation avec votre envie de nouveauté.
1: Taureau, respectez la liberté des autres si vous voulez qu'ils respectent la vôtre.
2: Gémeaux, une foule d'idées se bousculent dans votre tête. Les projets bourgeonnent, vous avez de la matière.
1: Cancer, partagé entre le désir d'assumer de hautes responsabilités professionnelles et la peur d'être accaparé par le travail, vous serez hésitant aujourd'hui.
2: Les lions, faites preuve de modération. C'est de cette façon que vous parviendrez à vos fins.
1: Vierge, vitalité excellente, mais un peu d'agitation mentale est à redouter. Évitez de dramatiser pour un rien.
2: Balance, jugulez votre tendance à avoir les dents longues, ce n'est pas le moment.
1: Scorpion, si vous travaillez en association, vos partenaires risquent d'être un peu malmenés. Vous chercherez à imposer votre volonté, mais les résistances seront vives.
2: Les Sagittaires, il y a de l'eau dans le gaz sur votre lieu de travail. Cette atmosphère pèse sur votre humeur et sur votre efficacité au travail, alors prenez vos distances.
1: Capricorne, les influx du Soleil et de Mercure vous aideront sur le plan professionnel.
2: Verseau, vous vivez une mini-tempête dans le domaine amoureux. Alors ouvrez un dialogue constructif avec votre partenaire.
1: Enfin, pour les poissons, votre diplomatie vous sera fort utile dans vos échanges avec votre entourage aujourd'hui. À demain.

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1: Pour clore en beauté leur 22e édition, le Festival des Abbayes vous invite samedi à 20h30 à l'abbaye d'Autré, où l'ensemble Agamemnon, sous la direction de François Cardet, vous présentera un voyage sensoriel à travers le temps où la musique baroque italienne rencontre les fragrances orientales les plus fabuleuses grâce à des projecteurs à parfum, une technologie de spatialisation olfactile qui dialoguera avec la musique. Les places sont disponibles dès maintenant en ligne sur billetterie.vauge-porte-alsace ou auprès de vos offices du tourisme. Pour faire de cette clôture une vraie fête conviviale, la soirée commencera dès 17h30 avec une conférence gratuite, suivie d'un moment de partage avec un pique-nique tiré du sac dans le magnifique jardin de l'abbaye d'Autré.

mardi à 14h, le musée Pierre Noël accueille une conférence consacrée aux grandes grèves de 1936 en Déodacie. L'historien Axel Ballant reviendra sur cette période marquante où, dans le sillage du Front populaire, le monde ouvrier s'est soulevé des usines Gantois à Saint-Dié jusqu'au secteur de Sonnen, en passant par Saint-Michel, Fraise et Plainfin. Grâce à des archives inédites et des témoignages familiaux, il abordera les réformes majeures de l'époque et le contexte politique vosgien. Alors, si ça vous intéresse, rendez-vous samedi à 14h au musée Pierre Noël. L'entrée est libre.

0: C'est le moment de l'éphéméride avec Pierrette sur Radio Bellevue, à découvrir les moments qui ont marqué ce jour dans l'histoire.
1: Bonne fête Hélène, Elena, Lena, Nelly, Laetitia. Leur couleur le jaune, leur chiffre le 4. Les naissances du 18 août, Laetitia Masson à Épinal, réalisatrice et scénariste. Mika, le chanteur, auteur-compositeur de pop britannico-libanais. Daniela Lambroso, animatrice, productrice de télévision et de radio. Didier Auriol, le pilote de rallye français, champion du monde en 1994. Carole Bouquet, l'actrice. Patrick Swayze, l'acteur, chanteur, danseur et producteur américain. En 1937, Robert Redford, l'acteur et réalisateur. En 1929, Hugo Frey, l'auteur, compositeur et chanteur. En 1901, Lucienne Boyer, la chanteuse. Les décès, en 2020, Ben Cross, l'acteur. En 2012, Scott McKenzie, le chanteur américain de San Francisco en 66. En 2011, Jean Tabary, le dessinateur, auteur de Is No Good avec René Goscinny. En 2002, Lionel Cassan, l'animateur télé de Matin Bonheur. En 1850, Honoré de Balzac, l'écrivain. En 1979, le paquebot France, rebaptisé Norway, quitte définitivement le Havre pour entreprendre une deuxième carrière. En 1969, un bateau de promenade, le Frédieu, coule près de la rive de Thonon-les-Bains en Haute-Savoie avec 50 passagers, dont 39 enfants d'une colonie de vacances. Le bilan, 8 morts et 13 disparus. En 1964, pour les Beatles, c'est le départ à San Francisco de la première tournée aux USA. En 1949, un incendie dans les Landes détruit 120 000 hectares de forêt et tue 84 personnes. Le dicton « À la Sainte-Hélène, la noix est pleine et le cerneau se met dans l'eau. Vigneron qui prie Sainte-Hélène ne perd pas sa peine. »

À Saint-Dié, les travaux de la rue du nouvel hôpital touchent enfin à leur fin. 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Une déviation est mise en place le temps du chantier. Notez également que les derniers travaux sur la piste cyclable et les trottoirs auront lieu le 28 août. Alors, anticipez vos trajets et soyez prudents dans le secteur.

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0: Vous aimez les conseils simples et pleins de bon sens. Voici tout de suite Rosette et ses astuces grand-mère. Bonjour Rosette.
1: Bonjour à tous. Il nous arrive de tomber, surtout nos petits-enfants. Je vous donne un remède contre les vilaines bosses. Frottez celle-ci avec un peu de margarine ou d'huile d'olive. Vous aurez moins mal et l'œdème sera moins important. Autre geste très efficace, remplissez un gant de toilette avec des glaçons et appliquez-le sur la contusion. Le soulagement est immédiat.

Attention, si vous devez emprunter la RD 1420, jusqu'au 30 septembre, des travaux d'aménagement imposent la fermeture totale de cet axe entre Bourbruche et Saint-Blaise-la-Roche. Une déviation est mise en place dans les deux sens de circulation, notamment sur l'axe Salles-Strasbourg via Renru et Colroy-la-Roche. Prenez un peu d'avance sur votre trajet, suivez bien les panneaux d'itinéraire conseillés et soyez prudents au volant.

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4: Bonjour à tous, une journée à haut risque sur le front des incendies dans les Bouches-du-Rhône. Le département est placé en alerte rouge. Feux de forêt, 10 départements sont en orange, dont le Var où se trouvait hier soir Emmanuel Macron. Le chef de l'État a prononcé son traditionnel discours à Bormes-les-Mimosas pour l'anniversaire du débarquement de Provence. L'occasion pour le chef de l'État de rendre hommage à la France qui résiste au feu.
5: Vous avez toutes et tous ensemble tenu, et c'est aussi ce visage d'une France courageuse qui tient, qui montre sa solidarité. Qui sait organiser les choses pour déplacer les femmes et les hommes qu'il faut d'un seul coup loger, car le pire pourrait advenir, qui sait se retrousser les manches pour nourrir ces soldats du feu qui vont aller prendre tous les risques en votre nom et pour vous. Et je remercie aussi nos soignants et nos associations qui ont été comme à chaque fois mobilisés. C'est aussi cela, le visage d'une France qui a ses valeurs de l'héroïsme, de l'entraide, et cette capacité à s'engager.
4: Et le président a notamment confirmé que les communes et les habitants sinistrés du Var bénéficieront des mêmes aides qu'en Gironde, annoncées un peu plus tôt par Sébastien Lecornu, comme des délais raccourcis pour les permis de construire ou encore des aménagements fiscaux pour les entreprises. Dans l'actualité également, Gérald Darmanin apporte son soutien à Édouard Philippe pour la présidentielle. Le garde des Sceaux renonce à sa candidature qui n'apporterait selon lui que de la division. Il affirme dans un entretien à La Voix du Nord agir dans l'intérêt général. C'est un coup de pouce attendu par de nombreuses familles. L'allocation de rentrée scolaire est versée aujourd'hui à 3 millions de foyers modestes. Une aide sous condition de ressources qui représente en moyenne 450 euros par enfant. Le français Kevin Lamour, licencié par la FIFA, le numéro 3 de l'instance, quitte son poste de directeur des opérations après s'être ouvertement opposé à Gianni Infantino et son projet d'ouvrir la FIFA à des investisseurs privés. Et puis en foot toujours, l'Olympique lyonnais affronte les Turcs de Fenerbahçe ce soir à Istanbul dans le cadre du barrage aller de la Ligue des Champions. Le coup d'envoi, c'est à 21h. Très bonne journée à tous.

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Toutes nos félicitations, effectivement. Il s'agissait bien de Vita. Notre heureux gagnant repart avec ses entrées pour un moment inoubliable au jardin du Haut-Châtelet. 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Observez les edelweiss, les gentianes et les plantes médicinales de nos montagnes vosgiennes. Les mardis et jeudis de l'été, les médiateurs scientifiques vous proposent même des visites guidées passionnantes à 11h et à 15h. Les plus jeunes pourront quant à eux profiter de livrets de jeux pour apprendre tout en s'amusant. Le tarif est à 6,20€ et c'est gratuit pour les moins de 25 ans. Plus d'infos sur le site www.jardinbotanique-de-nancy.eu. Et bien sûr, on se retrouve dès demain pour rejouer ensemble sur Radio Bellevue.

0: retrouve les conseils zen de Rachel pour vivre une vie plus détendue. Bonjour Rachel.
1: Bonjour Sylvie, bonjour à tous. Un jour, il faut rendre ce que nous avons acquis. Tout ce que nous possédons est à nous, que le temps de notre existence. Voilà ce que les trois clés zen d'aujourd'hui vous expliquent. Redonner ce que vous avez acquis ne vous semble pas juste, et pourtant, c'est ce que vous faites chaque jour. Vous redonnez à vos enfants ce que vos parents vous ont enseigné. Vous redonnez à votre employeur les compétences que vous avez acquises. Vous redonnez sans même le savoir. Observez ce que vous redonnez. Ce que vous redonnez ne sont pas forcément des biens matériels. Vos connaissances, vos valeurs, vos attentions sont bien plus précieuses. À la fin de votre existence, qu'emporterez-vous ? Rien, car tout ce que vous possédez restera, mais pas vous. Redonnez sans compter. À la fin de votre vie, vous ferez le bilan de vos acquisitions et le bilan de ce que vous aurez donné sans rien demander en échange. Lequel vous semble le plus important ? Alors, soyez content de redonner. Nous n'avons pas toujours envie de rendre ce que nous avons. Mais je vous l'assure, vous pouvez redonner vos valeurs, vos joies, votre amour avec les trois clés zen d'aujourd'hui qui sont observer ce que vous redonnez, redonner sans compter, soyez content de redonner. Passez une très belle journée en offrant vos plus grandes richesses aux personnes que vous aimez.

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Pensez à réserver votre place avant le 27 août au 07 68 67 88 38. 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

0: Madame, Monsieur, avec leur titre cinéma, c'est le moment de retrouver Rachel pour l'instant bien-être.
1: Bonjour à tous. Aujourd'hui, je vais vous parler des verrues. Les verrues sont des proliférations bénignes de la couche cutanée superficielle. Nous distinguons les verrues planes, situées aux mains, aux doigts et au visage, et les verrues plantaires, situées au niveau des pieds, qui sont plus profondes et qui sont plus douloureuses. Pour les verrues plantaires, massez par pression circulaire forte pendant 5 minutes, matin et soir, le point suivant. Le point est situé sous la plante des pieds. Il se trouve au milieu lorsque vous pliez les orteils. Pour les verrues des mains, massez par pression assez forte le point suivant. Ce point est situé sur la face externe de l'avant-bras à environ 2 cm au-dessous du pli du coude. Ce point est sensible à la pression. L'acupuncture et le moxa, qui est traitement par la chaleur, sont aussi très efficaces pour éliminer les verrues qui ne laissent aucune cicatrice. Si ces points ne fonctionnent pas, je vous conseille vraiment d'aller consulter un dermatologue. Je vous souhaite de passer une très belle journée et surtout, prenez bien soin de vous.

Ce titre a fait danser la France entière à l'été 2004. Trois garçons sur l'aile d'un avion. Ça vous rappelle quelque chose? Un refrain impossible à épeler, mais un tube légendaire. Vous l'avez? C'est le groupe Ozone que l'on écoute.

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0: On retrouve Isabelle et sa rubrique Parlons cuisine.
1: Bonjour à tous, aujourd'hui je vais vous parler de la banane. Deuxième fruit le plus consommé par les Français, elle est présente toute l'année. Son apport en calories, plus élevé que la moyenne des fruits, est un atout pour booster notre énergie au petit déjeuner, au goûter ou encore quand nous faisons du sport. La banane séduit les petits et les grands. Elle se savoure crue, à pleines dents, écrasée, mixée. Chaque saison permet de la découvrir sous un nouveau jour, mariée ou non à d'autres fruits ou légumes, viande ou poisson. Elle est source de vitamine B6, de potassium, de deux oligo-éléments essentiels à l'organisme, la manganèse et le sélénium. Elle contribue également aux apports en vitamine B9, magnésium et fibres. Sa saveur est différente selon le degré de maturité et son talent culinaire nous offre de nombreuses occasions de nous régaler. En effet, vous pouvez en faire des bananes flambées au rhum, en gâteau ou bien encore des muffins. C'est délicieux également en boisson, façon smoothie ou milkshake. Essayez, c'est un régal. Côté astuce de conservation, il est préférable de garder vos bananes à température ambiante et ne pas les mettre au réfrigérateur, sinon elles noircissent et perdent de leur saveur. Cependant, sachez que la banane, une fois pelée, peut être placée quand même au réfrigérateur, mais enveloppée cette fois dans de l'aluminium. Bref, elle fait partie des fruits qui s'oxydent très très rapidement, au contact de l'air. Alors, un conseil, citronnez-la pour éviter qu'elle noircisse, si elle doit attendre. Peut-être que Julie nous proposera prochainement une recette à base de banane dans sa rubrique. Alors en attendant, restez à l'écoute de Radio Bellevue. À bientôt !

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2: Bonjour à tous, ce n'était plus arrivé depuis le 29 juillet. Plus aucun département n'est ce matin en alerte orange. Les 6 dernières vigilances canicule ont été levées à 6h dans le sud-est. Météo France s'attend à une nette baisse des températures à partir de jeudi. Notez que les Bouches-du-Rhône sont placées en alerte rouge pour un risque très élevé d'incendie. Sébastien Lecornu lui promet l'artillerie lourde pour la reconstruction en Gironde. Le Premier ministre s'est rendu hier dans le département près d'un mois après le gigantesque incendie de Somos. Les aides annoncées pourraient dépasser les 100 millions d'euros avec notamment des aménagements fiscaux pour les entreprises. Depuis Bormes-les-Mimosas, Emmanuel Macron a confirmé que les sinistrés du Var bénéficieront des mêmes dispositifs. Le projet de création d'une base de la sécurité civile relancée à Mont-de-Marsan, il n'a pas été abandonné, mais n'a pas été mis en œuvre pour des raisons essentiellement opérationnelles, selon Laurent Nunez. Le ministre de l'Intérieur assure que le gouvernement va de nouveau se pencher sur la question. Dans le reste de l'actualité, un prêtre parisien mis en examen pour viol sur mineur, des faits commis pendant plusieurs années sur un fidèle qui avait 12 ans, notamment à l'occasion des Journées mondiales de la jeunesse en 97 à Paris. Au total, 4 victimes, aujourd'hui adultes, ont dénoncé des faits similaires. Jared Kushner espère un début de désarmement du Hamas à Gaza d'ici un mois. L'émissaire américain s'est longuement entretenu hier à Tel Aviv avec Benjamin Netanyahou. Le premier ministre israélien a exclu tout retrait de l'enclave palestinienne avant cette étape. Une personne tuée toutes les 30 minutes. L'épidémie d'Ebola devient la plus meurtrière de l'histoire de la République démocratique du Congo. En 3 mois, le pays a enregistré plus de 2300 morts, en cause un variant pour lequel aucun vaccin ni traitement spécifique n'est pour l'instant disponible. Et puis, c'est le grand jour pour Sophie Adnaud. L'astronaute va devenir la première femme française à effectuer une sortie dans le vide spatial. Une mission qui va durer plus de 6 heures afin de remplacer une antenne de l'ISS. Très bonne journée à tous.

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1: Prudence si vous circulez sur la N159 du 24 août au 4 septembre. Des travaux de renouvellement de la chaussée vont se dérouler entre le rond-point de Frapelle et Luce sur la voie d'accès au tunnel Maurice-Lemaire. À l'approche du chantier, soyez particulièrement vigilants, adaptez votre vitesse et respectez scrupuleusement la signalisation temporaire mise en place. Pensez à anticiper vos déplacements dans le secteur et bonne route à tous.

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1: L'éphéméride, c'est tout de suite sur Radio Bellevue. Le 18 août, bonne fête Hélène, Elena, Lena, Nelly, Laetitia. Leur couleur le jaune, leur chiffre le 4. Les naissances du 18 août, Laetitia Masson à Épinal, réalisatrice et scénariste. Mika, le chanteur, auteur-compositeur de pop britannico-libanais. Daniela Lambroso, animatrice, productrice de télévision et de radio. Didier Auriol, le pilote de rallye français, champion du monde en 1994. Carole Bouquet, l'actrice. Patrick Swayze, l'acteur, chanteur, danseur et producteur américain. En 1937, Robert Redford, l'acteur et réalisateur. En 1929, Hugo Frey, l'auteur, compositeur et chanteur. En 1901, Lucienne Boyer, la chanteuse. Les décès, en 2020, Ben Cross, l'acteur. En 2012, Scott McKenzie, le chanteur américain de San Francisco en 66. En 2011, Jean Tabary, le dessinateur, auteur de Is No Good avec René Goscinny. En 2002, Lionel Cassan, l'animateur télé de Matin Bonheur. En 1850, Honoré de Balzac, l'écrivain. En 1979, le paquebot France, rebaptisé Norway, quitte définitivement le Havre pour entreprendre une deuxième carrière. En 1969, un bateau de promenade, le Frédieu, coule près de la rive de Thonon-les-Bains en Haute-Savoie avec 50 passagers, dont 39 enfants d'une colonie de vacances. Le bilan, 8 morts et 13 disparus. En 1964, pour les Beatles, c'est le départ à San Francisco de la première tournée aux USA. En 1949, un incendie dans les Landes détruit 120 000 hectares de forêt et tue 84 personnes. Le dicton « À la Sainte-Hélène, la noix est pleine et le cerneau se met dans l'eau. Vigneron qui prie Sainte-Hélène ne perd pas sa peine. »

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Connaissez-vous vraiment les 5 villes de l'Union européenne jumelées avec Saint-Dié ? Cet été, partez à la découverte des cités sœurs grâce à la réédition d'une formidable exposition réalisée à l'origine dans le cadre du Festival international de géographie. C'est l'occasion idéale d'en apprendre plus sur l'histoire européenne de Saint-Dié, tout en poussant les portes du magnifique cloître de la cathédrale. L'exposition est à découvrir jusqu'au 7 septembre de 9h30 à 18h30. Alors n'hésitez pas à faire cette belle sortie culturelle au frais et à redécouvrir le patrimoine et l'histoire de Saint-Dié au cloître de la cathédrale.

0: C'est le moment de retrouver Rachel pour se sentir plus zen. Bonjour Rachel. Alors, quels sont tes conseils du jour ?
1: Bonjour Sylvie, bonjour à tous. Êtes-vous capable de vous accorder des moments de plaisir ? Les trois clés zen d'aujourd'hui vont vous permettre de réfléchir à cette question. La capacité que vous avez à vous accorder des moments de plaisir va déterminer votre aptitude au bonheur. Le bonheur est chaque instant que vous vous accordez. Soyez aimant avec vous-même est votre première clé. Plus vous prendrez du plaisir dans ce que vous faites, même dans les tâches les plus banales, plus vous aurez de satisfaction. Être satisfait, c'est être content, heureux. Appréciez chaque moment est votre deuxième clé. Accordez-vous quelques instants pour vous poser. Prenez le temps de regarder, rêver, imaginer. Profitez de la vie est votre troisième clé. La vie n'est pas toujours simple, alors faites en sorte que, pour vous, elle soit belle en appliquant les trois clés zen d'aujourd'hui qui sont soyez aimant avec vous-même, appréciez chaque moment, profitez de la vie. Je vous souhaite de passer une très très belle journée pleine de plaisir.

0: Recouvert par la forêt, les cultures ou nos maisons, le sol passe souvent inaperçu. 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

Bonne nouvelle pour les actifs qui font beaucoup de kilomètres pour aller travailler. Le guichet pour demander l'aide au carburant destiné aux travailleurs grands rouleurs reste ouvert plus longtemps que prévu. La date de clôture est repoussée jusqu'au 31 août alors qu'elle devait être initialement fermée le 30 juillet. Pour rappel, ce guichet vous permet de solliciter une indemnité de 100 € mise en place pour amortir la hausse du prix du carburant. Alors, si vous n'avez pas encore fait la démarche, vous avez désormais jusqu'à la fin du mois pour en profiter.

Et voilà, c'est la fin de cette émission en votre compagnie. Merci de l'avoir suivie. On se retrouve demain. En attendant, je vous laisse avec Julie.

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4: Bonjour à tous. Enveloppe pour les collectivités, délai raccourci pour les permis de construire, exonération fiscale pour les entreprises. Le Premier ministre Sébastien Lecornu a annoncé hier une série de mesures pour accompagner la reconstruction en Gironde après les méga-feux du mois de juillet. Emmanuel Macron promet les mêmes dispositifs pour les communes sinistrées du Var. Depuis Bormes-les-Mimosas, le chef de l'État a rendu hommage aussi aux quatre pompiers décédés depuis le début de la saison. Il a également appelé à tirer les leçons de ces épreuves. « Nous aurons à penser l'avenir », souligne le chef de l'État, tout en rappelant que la saison des feux n'est pas encore terminée. Sébastien Lecornu demande un audit approfondi à l'Agence nationale de la sécurité des systèmes d'information après le piratage du fisc. La Direction générale des finances publiques a commencé à contacter un peu plus de 350 000 particuliers concernés. Au total, 678 000 usagers, particuliers ou entreprises, se sont fait voler leurs données. Parmi les informations dérobées figurent les noms et prénoms, le revenu fiscal de référence ou encore le taux de prélèvement à la source. C'est un coup de pouce attendu par de nombreuses familles. L'allocation de rentrée scolaire est versée aujourd'hui à 3 millions de foyers modestes. Une aide sous conditions de ressources qui représente en moyenne 450 euros par enfant. Gérald Darmanin apporte son soutien à Édouard Philippe. Pour la présidentielle, le garde des Sceaux renonce à sa candidature qui n'apporterait selon lui que de la division. Il affirme dans un entretien à la Voix du Nord agir dans l'intérêt général. Le français Kevin Lamour, licencié par la FIFA, le numéro 3 de l'instance, quitte son poste de directeur des opérations après s'être ouvertement opposé à Gianni Infantino et son projet d'ouvrir la FIFA à des investisseurs privés. Et puis, c'est une première pour une astronaute française. Sophie Adnaud va sortir de l'ISS cet après-midi. Une mission extravéhiculaire qui va durer plus de 6 heures afin de remplacer une antenne de la Station Spatiale Internationale. La mission sera diffusée en direct sur la chaîne YouTube de la NASA. Excellente matinée à tous.
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1: Bonjour à tous, nous fêtons Hélène en ce 18 août. Alors, quelle pourrait être l'humeur des astres aujourd'hui ?
2: Bélier, vos projets vont surprendre vos proches, mais ils seront en totale adéquation avec votre envie de nouveauté.
3: Taureau, respectez la liberté des autres si vous voulez qu'ils respectent la vôtre.
2: Gémeaux, une foule d'idées se bouscule dans votre tête. Les projets bourgeonnent, vous avez de la matière.
4: Cancer, partagé entre le désir d'assumer de hautes responsabilités professionnelles et la peur d'être accaparé par le travail, vous serez hésitant aujourd'hui.
2: Les lions, faites preuve de modération. C'est de cette façon que vous parviendrez à vos fins.
5: Vierge, vitalité excellente, mais un peu d'agitation mentale est à redouter. Évitez de dramatiser pour un rien.
2: Balance, jugulez votre tendance à avoir les dents longues. Ce n'est pas le moment.
6: Scorpion, si vous travaillez en association, vos partenaires risquent d'être un peu malmenés. Vous chercherez à imposer votre volonté, mais les résistances seront vives.
2: Les Sagittaires, il y a de l'eau dans le gaz sur votre lieu de travail. Cette atmosphère pèse sur votre humeur et sur votre efficacité au travail, alors prenez vos distances.
7: Capricorne, les influx du Soleil et de Mercure vous aideront sur le plan professionnel.
2: Verseau, vous vivez une mini-tempête dans le domaine amoureux, alors ouvrez un dialogue constructif avec votre partenaire.
8: Enfin, pour les Poissons, eh bien, votre diplomatie vous sera fort utile dans vos échanges avec votre entourage aujourd'hui. À demain.

0: Que cachent vraiment les fleurs ? Pierrette est là pour lever le voile sur leur signification. Bonjour Pierrette, raconte-nous.
1: Bonjour à tous. Comme chaque mardi, je vous parle des fleurs que nous offrons. Quel est le langage du cactus ? Comme ils n'ont pas de signification particulière dans le langage traditionnel des fleurs, il est tout à fait possible de les offrir, que le lieu de destination soit une adresse professionnelle ou privée. Les cactus ne sont pas conseillés dans un contexte amoureux, sauf si votre moitié les collectionne ou les affectionne particulièrement. Évitez également d'offrir un cactus lors d'une naissance, de fiançailles, pour un mariage ou un deuil. Les cactus conviennent en revanche très bien à toutes les autres occasions, les fêtes, les anniversaires, les remerciements, les plaisirs d'offrir. La folie des cactus gagne notamment les hommes. On distingue plusieurs formes différentes de cactus, les arborescents, les arbustifs, les aplatis, les colonnaires, les épiphytes retombants, les grimpants et les globulaires. Bonne journée à tous.

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0: 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Envie d'une sortie nature et rafraîchissante en famille, le jeudi 20 août à 14h30, mettez les pieds dans l'eau à Selles-sur-Plaine. Au programme, une balade ludique au bord de la rivière pour apprendre à identifier les petites bêtes qui y vivent. En soulevant quelques pierres, vous découvrirez tout ce que ces minuscules habitants nous révèlent sur la santé de nos cours d'eau. Cette animation est gratuite et accessible à tous. Pensez à vous inscrire dès maintenant en appelant le 07 81 52 29 81. Le lieu exact du rendez-vous vous sera communiqué lors de votre inscription. Pour clore en beauté leur 22e édition, le Festival des Abbayes vous invite samedi à 20h30 à l'abbaye d'Autré, où l'ensemble Agamemnon, sous la direction de François Cardet, vous présentera un voyage sensoriel à travers le temps où la musique baroque italienne rencontre les fragrances orientales les plus fabuleuses grâce à des projecteurs à parfum, une technologie de spatialisation olfactile qui dialoguera avec la musique. Les places sont disponibles dès maintenant en ligne sur billetterie.vauge-porte-alsace ou auprès de vos offices du tourisme. Pour faire de cette clôture une vraie fête conviviale, la soirée commencera dès 17h30 avec une conférence gratuite, suivie d'un moment de partage avec un pique-nique tiré du sac dans le magnifique jardin de l'abbaye d'Autré. Le 17 juillet 2016, l'œuvre architecturale de Le Corbusier faisait son entrée au patrimoine mondial de l'UNESCO. Parmi ses chefs-d'œuvre figure un trésor local d'exception, l'usine Duval, le seul et unique bâtiment industriel édifié par le célèbre architecte suisse. Conçue comme une véritable usine verte, elle incarne une vision moderne combinant innovation, fonctionnalité et qualité de vie au travail. Le musée Pierre Noël vous propose pour ses 10 ans de plonger dans l'histoire de sa conception grâce à des photographies d'époque et une maquette détaillant ses principes architecturaux. Une immersion à petite échelle idéale pour appréhender le génie de Le Corbusier. En sortant du musée à quelques pas de là, vous pourrez vous rendre sur la place aménagée devant l'usine pour admirer l'édifice en réel et apprécier toute la richesse de ses lignes, de ses volumes et de ses détails en toute connaissance de cause. Une belle occasion de poser un autre regard sur ce patrimoine d'exception qui fait la fierté de Saint-Dié. Dimanche 30 août, l'événement incontournable de la fin de l'été est de retour, puisque l'association du foyer Saint-Jacques vous invite à la 53e fête de la patate à Bertrimoutier. Dès 11h30, lancez les festivités avec l'apéritif concert animé par Cosmic Danse Mobile. À 12h30, place au repas sous chapiteau avec deux menus gourmands au choix, une généreuse choucroute garnie ou les traditionnels vôtes, ces délicieuses râpées de pommes de terre servies avec jambon fumé, salade, fromage et dessert. Un menu enfant également proposé à 8 euros. Vous pourrez même acheter vos vôtes à emporter. L'après-midi s'annonce mémorable avec une grande kermesse à 14h, sa grande loterie et ses nombreux stands de jeux suivis à 16h d'un grand bal gratuit animé par l'orchestre Cadence. En soirée, régalez-vous avec la buvette, les tartes flambées et la petite restauration. Pour le repas de midi, la réservation est vivement conseillée au 03 29 51 22 68 ou au 06 87 75 52 12. Connaissez-vous vraiment les 5 villes de l'Union européenne jumelées avec Saint-Dié ? Cet été, partez à la découverte des cités sœurs grâce à la réédition d'une formidable exposition réalisée à l'origine dans le cadre du Festival international de géographie. C'est l'occasion idéale d'en apprendre plus sur l'histoire européenne de Saint-Dié, tout en poussant les portes du magnifique cloître de la cathédrale. L'exposition est à découvrir jusqu'au 7 septembre de 9h30 à 18h30. Alors n'hésitez pas à faire cette belle sortie culturelle au frais et à redécouvrir le patrimoine et l'histoire de Saint-Dié au cloître de la cathédrale. Si vous aussi souhaitez passer votre annonce à l'antenne de Radio Bellevue, n'hésitez pas, appelez-moi au 03 29 57 37 74 du lundi au vendredi.
1: Eh bien, merci pour les suggestions d'activités, Sylvie.

général des finances publiques a commencé à contacter un peu plus de 350 000 particuliers concernés. Au total, 678 000 usagers, particuliers ou entreprises, se sont fait voler leurs données. Parmi les informations dérobées figurent les noms et prénoms, le revenu fiscal de référence ou encore le taux de prélèvement à la source. C'est un coup de pouce attendu par de nombreuses familles. L'allocation de rentrée scolaire est versée aujourd'hui à 3 millions de foyers modestes. Une aide sous conditions de ressources qui représente en moyenne 450 euros par enfant. Gérald Darmanin apporte son soutien à Édouard Philippe. Pour la présidentielle, le garde des Sceaux renonce à sa candidature qui n'apporterait selon lui que de la division. Il affirme dans un entretien à la Voix du Nord agir dans l'intérêt général. Le français Kevin Lamour, licencié par la FIFA, le numéro 3 de l'instance, quitte son poste de directeur des opérations après s'être ouvertement opposé à Gianni Infantino et son projet d'ouvrir la FIFA à des investisseurs privés. Et puis, c'est une première pour une astronaute française. Sophie Adnaud va sortir de l'ISS cet après-midi. Une mission extravéhiculaire qui va durer plus de 6 heures afin de remplacer une antenne de la Station Spatiale Internationale. La mission sera diffusée en direct sur la chaîne YouTube de la NASA. Excellente matinée à tous.

C'était Shakira avec Waka Waka, l'un des morceaux incontournables de l'été 2010, choisi comme chanson officielle de la Coupe du Monde organisée cette année-là en Afrique du Sud.

Votre rubrique emploi, c'est tout de suite sur Radio Bellevue. Cette semaine, je vous propose 3 postes proposés à Saint-Dié-des-Vosges et dans ses environs, dans la restauration, l'hôtellerie et les services à la personne. Première offre, un poste de serveur ou serveuse est à pourvoir en CDI à Saint-Dié-des-Vosges. Vous accueillerez les clients, prendrez leurs commandes, les transmettrez en cuisine, puis assurerez le service des plats en salle. Vous participerez également aux encaissements, au nettoyage de la salle, au dressage des tables et à la tenue de la caisse. Il s'agit d'un emploi de 35 heures par semaine avec des horaires fractionnés et variables, ainsi que du travail les week-ends et les jours fériés. Le salaire annoncé est de 1 867 € brut par mois. Les débutants sont acceptés. Deuxième proposition, un hôtel-restaurant de Saint-Dié-des-Vosges recherche un valet ou une femme de chambre dans le cadre d'un CDD de 6 mois. Les missions consistent à nettoyer et remettre en ordre les chambres et les salles de bain, changer le linge, refaire les lits, dépoussiérer les surfaces et renouveler les produits d'accueil. Vous devrez aussi signaler les éventuelles anomalies et les besoins de maintenance. Le poste est proposé à temps partiel à raison de 25 heures par semaine avec du travail le week-end et les jours fériés. Les débutants sont acceptés, une première expérience en hôtellerie constitue un plus mais elle n'est pas indispensable. Enfin, une entreprise recrute un auxiliaire de vie en CDI sur le secteur de Saint-Dié et dans un rayon de 20 km. Vous interviendrez notamment pour le ménage, le repassage, les courses, la préparation des repas, l'aide à la toilette, à l'habillage, au lever et au coucher. Le contrat débute à 12 heures par semaine et pourra évoluer. Le salaire se situe entre 12,31 € et 12,40 € brut de l'heure. Les débutants sont acceptés et un accompagnement est prévu lors de la prise de poste. Un CAP, un BEP ou un niveau équivalent en accompagnement éducatif et social est indiqué ainsi que le permis B. Vous pouvez retrouver ces 3 annonces et transmettre votre candidature directement sur le site de France Travail. Bonne chance dans vos démarches et à très vite pour une nouvelle rubrique emploi sur Radio Bellevue.

de Hiro Nakamura. Je serais parti revivre la naissance de Lenny et d'Inaya. J'aurais été à Sana, boycotter le décollage de la 310 de la Yémenia. J'aurais été voir mon grand-père une dernière fois, lui dire que je m'occupe de sa fille, qui ne s'inquiète pas. Je serais parti voir Martin Luther King après son discours, lui montrer la

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4: Bonjour, bonjour à toutes et tous. Les ingérences russes de nouveau dans le viseur du parquet de Paris. Il vient d'annoncer l'ouverture d'une enquête après des soupçons de manipulation visant deux candidats à la présidentielle, Édouard Philippe et Gabriel Attal, via des réseaux pro-russes. Une autre enquête avait déjà été lancée début août suite à la diffusion de fausses informations contre cette fois Raphaël Glucksmann, candidat probable à l'élection l'an prochain. Les derniers préparatifs dans la station spatiale internationale. Sophia Adenau va faire sa toute première sortie extravéhiculaire dans

sur tout le sud-est. Une aide pour les familles les plus modestes à 2 semaines du retour en classe. L'allocation de rentrée scolaire est versée aujourd'hui par la CAF. Elle va de 426 à 466 euros selon l'âge des enfants. Il n'y a pas de démarche à effectuer. C'est automatique pour les près de 3 millions de familles concernées. Et puis notez que c'est déjà la fin des vacances à La Réunion. La rentrée a eu lieu ce matin. Enfin en foot, Lyon va tenter de se rapprocher de la phase de ligue de la Ligue des Champions dès ce soir avec le match aller de barrage sur la pelouse du Fenerbahçe à Istanbul en Turquie, coup d'envoi 21h. Et puis le match retour, il aura lieu mercredi de la semaine prochaine au Parc OL à Lyon. Et c'est la fin de ce rendez-vous d'information. Bonne journée, à notre écoute.

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2: Bonjour à tous. La grande première de Sophie Adonneau. Elle se prépare à sortir dans l'espace pour réaliser une opération de maintenance sur une antenne de la Station Spatiale Internationale. La diffusion de cette sortie pour l'astronaute française va débuter, mais la mission à l'extérieur commencera réellement vers 14h30. Le dernier Français à avoir fait une sortie extravéhiculaire, c'est Thomas Pesquet. Il en avait réalisé 6 au total lors de ses 2 séjours dans l'ISS. Dans l'actu également, la Direction Générale des Finances Publiques appelle à la méfiance face aux courriels, SMS ou appels frauduleux, conséquence du piratage massif des données fiscales. Elle précise que les usagers concernés sont informés individuellement. Le fisc rappelle également qu'il ne demande jamais d'informations confidentielles. Notez qu'après une réunion de crise sur ce sujet hier, un audit a été demandé à l'Agence nationale de la sécurité des systèmes d'information. Une enquête ouverte par le parquet de Paris. Elle doit faire la lumière sur des soupçons d'ingérence russe ces dernières semaines, notamment des campagnes de désinformation ciblant Édouard Philippe et Gabriel Attal, tous deux candidats à l'élection présidentielle de 2027. Manon Aubry, hospitalisée, l'eurodéputée insoumise, annonce sur Instagram avoir été mordue par une vipère. Elle évoque des complications liées à l'envenimation. L'élue européenne ne pourra pas participer aux journées d'été des jeunes insoumis. Elle devrait revenir pour les Amphi 2026, l'université d'été de LFI qui débute ce jeudi dans la Drôme. Pas de réouverture en vue du détroit d'Ormuz. L'Iran assure aujourd'hui qu'il restera fermé tant que les engagements américains prévus dans le protocole d'accord ne seront pas mis en œuvre.

C'était un plaisir de partager ce moment années 80 avec vous sur Radio Bellevue. On se quitte avec un dernier titre. Excellent après-midi à tous.

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2: Bonsoir, bonsoir à toutes et tous. Les hackers qui ont mené le piratage du site des impôts revendiquent aujourd'hui une autre cyberattaque, celle contre le ministère de l'Éducation nationale qui avait été annoncée fin juillet. Un vol massif de données qui concerne des millions d'élèves, des milliers d'enseignants et de personnels administratifs. Un piratage mené après l'usurpation d'identité d'un compte professionnel, selon le ministère. Des annonces des distributeurs face à la sécheresse historique qui touche la France. La Fédération du commerce et de la distribution assure que les enseignes ont adapté leurs pratiques sur la commercialisation des légumes et des fruits, notamment sur leurs aspects et leurs calibres. La Fédération défend aussi de faire de l'origine France une priorité assumée pour soutenir l'activité agricole sur l'ensemble du territoire. Et bonne nouvelle, on attend des pluies sur la moitié nord dès demain. Actuellement, aucun département n'est placé en vigilance orange canicule. C'est assez rare cet été pour être souligné. Météo France indique que la chaleur régresse progressivement sur le pays, sauf dans le sud-est où elle continue jusqu'à jeudi. Sophie Adonneau incarne une fierté française. Les mots d'Emmanuel Macron pour saluer la sortie de l'astronaute de 42 ans. Elle flotte dans le vide spatial pour faire une réparation de la Station Spatiale Internationale. Cela doit durer jusqu'à 21h environ. L'heure des pionnières, déclare le président de la République qui salue le visage de tous les possibles. Le Parti Socialiste rend lui hommage à celle qui a contribué à changer durablement la vie des femmes. Yvette Roudy est morte à 97 ans. Sa famille l'a annoncé cet après-midi. Ancienne ministre des Droits des Femmes sous Mitterrand, le PS rappelle qu'elle a porté des avancées historiques, remboursement de l'IVG, égalité professionnelle, parité. C'est aussi quand elle était ministre qu'a été instaurée le 8 mars comme journée des droits des femmes. Et puis en foot, Lyon va tenter de se rapprocher de la phase de Ligue de la Ligue des Champions dès ce soir, avec le match aller du barrage sur la pelouse de Fenerbahçe à Istanbul en Turquie, coup d'envoi 21h. Le match retour, ce sera la semaine prochaine à Lyon. Bonne fin d'après-midi.

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2: Bonsoir à tous. Un moment rare et inédit. Sophie Adenau flotte dans le vide spatial depuis le début d'après-midi. L'astronaute française, accrochée à des câbles, est en train de remplacer une antenne de communication de l'ISS. Cette sortie extravéhiculaire va durer jusqu'à 21h environ. Et pour Emmanuel Macron, Sophie Adenau incarne une fierté française, autant qu'un horizon pour les petites filles qui rêvent d'infini. Elle aussi a été une pionnière, ministre des droits des femmes sous François Mitterrand. On a appris la mort d'Yvette Roudy à 97 ans. Figure historique du Parti Socialiste et des combats féministes, on lui doit le remboursement de l'IVG par la Sécurité sociale, mais aussi la loi sur l'égalité professionnelle entre les femmes et les hommes en 83 qui porte son nom. Dans l'actu encore, une troisième cyberattaque annoncée par la directrice générale des finances publiques. Une fuite sur les données liées aux successions. Le fisc assure qu'elle a été rapidement coupée et présente de nouveau ses excuses après le vol massif de données fiscales. Les hackers responsables revendiquent aussi le piratage qui a touché l'éducation nationale en juillet. La femme retrouvée morte la semaine dernière dans un champ de vigne du Gard serait bien l'influenceuse Sonia Bellina. La procureure de Nîmes confirme la probabilité que le corps découvert soit celui de cette jeune femme de 29 ans, connue notamment sur TikTok. Un corps retrouvé en partie calciné. Une enquête pour assassinat est en cours. Les proches de l'influenceuse appellent au respect de la victime. 3 millions de familles l'ont reçu aujourd'hui. L'allocation de rentrée scolaire versée par la CAF à 15 jours du retour en classe. Un coup de pouce pouvant aller de 426 € pour les enfants en primaire jusqu'à 466 € pour les lycéens. Et puis en foot, c'est officiel. Patrick Vieira devient le sélectionneur du Sénégal. Annonce de la fédération. L'ancien champion du monde avec l'équipe de France en 98 succède à Pape Thiau, évincé après une Coupe du Monde décevante. Et l'ex-bleu, né à Dakar, a déjà entraîné plusieurs clubs, notamment en France, Nice et Strasbourg, mais jamais encore d'équipe nationale. C'est la fin de ce point sur l'actu. Très bonne fin de journée.

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Envie d'une sortie nature et rafraîchissante en famille, le jeudi 20 août à 14h30, mettez les pieds dans l'eau à Selles-sur-Plaine. Au programme, une balade ludique au bord de la rivière pour apprendre à identifier les petites bêtes qui y vivent. En soulevant quelques pierres, vous découvrirez tout ce que ces minuscules habitants nous révèlent sur la santé de nos cours d'eau. Cette animation est gratuite et accessible à tous. Pensez à vous inscrire dès maintenant en appelant le 07 81 52 29 81. Le lieu exact du rendez-vous vous sera communiqué lors de votre inscription. Pour clore en beauté leur 22e édition, le Festival des Abbayes vous invite samedi à 20h30 à l'abbaye d'Autré, où l'ensemble Agamemnon, sous la direction de François Cardet, vous présentera un voyage sensoriel à travers le temps où la musique baroque italienne rencontre les fragrances orientales les plus fabuleuses grâce à des projecteurs à parfum, une technologie de spatialisation olfactile qui dialoguera avec la musique. Les places sont disponibles dès maintenant en ligne sur billetterie.vauge-porte-alsace ou auprès de vos offices du tourisme. Pour faire de cette clôture une vraie fête conviviale, la soirée commencera dès 17h30 avec une conférence gratuite, suivie d'un moment de partage avec un pique-nique tiré du sac dans le magnifique jardin de l'abbaye d'Autré. Le 17 juillet 2016, l'œuvre architecturale de Le Corbusier faisait son entrée au patrimoine mondial de l'UNESCO. Parmi ses chefs-d'œuvre figure un trésor local d'exception, l'usine Duval, le seul et unique bâtiment industriel édifié par le célèbre architecte suisse. Conçue comme une véritable usine verte, elle incarne une vision moderne combinant innovation, fonctionnalité et qualité de vie au travail. Le musée Pierre Noël vous propose pour ses 10 ans de plonger dans l'histoire de sa conception grâce à des photographies d'époque et une maquette détaillant ses principes architecturaux. Une immersion à petite échelle idéale pour appréhender le génie de Le Corbusier. En sortant du musée à quelques pas de là, vous pourrez vous rendre sur la place aménagée devant l'usine pour admirer l'édifice en réel et apprécier toute la richesse de ses lignes, de ses volumes et de ses détails en toute connaissance de cause. Une belle occasion de poser un autre regard sur ce patrimoine d'exception qui fait la fierté de Saint-Dié. Dimanche 30 août, l'événement incontournable de la fin de l'été est de retour, puisque l'association du foyer Saint-Jacques vous invite à la 53e fête de la patate à Bertrimoutier. Dès 11h30, lancez les festivités avec l'apéritif concert animé par Cosmic Danse Mobile. À 12h30, place au repas sous chapiteau avec deux menus gourmands au choix, une généreuse choucroute garnie ou les traditionnels vôtres, ces délicieuses râpées de pommes de terre servies avec jambon fumé, salade, fromage et dessert. Un menu enfant également proposé à 8 euros. Vous pourrez même acheter vos vôtres à emporter. L'après-midi s'annonce mémorable avec une grande kermesse à 14h, sa grande loterie et ses nombreux stands de jeux suivis à 16h d'un grand bal gratuit animé par l'orchestre Cadence. En soirée, régalez-vous avec la buvette, les tartes flambées et la petite restauration. Pour le repas de midi, la réservation est vivement conseillée au 03 29 51 22 68 ou au 06 87 75 52 12. Connaissez-vous vraiment les 5 villes de l'Union européenne jumelées avec Saint-Dié ? Cet été, partez à la découverte des cités sœurs grâce à la réédition d'une formidable exposition réalisée à l'origine dans le cadre du Festival international de géographie. C'est l'occasion idéale d'en apprendre plus sur l'histoire européenne de Saint-Dié, tout en poussant les portes du magnifique cloître de la cathédrale. L'exposition est à découvrir jusqu'au 7 septembre de 9h30 à 18h30. Alors n'hésitez pas à faire cette belle sortie culturelle au frais
et à redécouvrir le patrimoine et l'histoire de Saint-Dié au cloître de la cathédrale. 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

Et voilà, il est 20h à la pendule de Radio Bellevue. Et c'est accompagné de votre animateur Jackie qui va prendre la relève pour une émission d'accordéon jusqu'à 22h30.

Eh bien bonjour à toutes et bonjour à toutes, vous êtes bien accompagné de votre animateur Jacques pour une émission d'accordéon jusqu'à 22h30 et on va poursuivre avec tous au rendez-vous de Radio Bellevue que l'on peut écouter bien sûr sur le 102 FM, le 93.5 et également par internet.

Et voilà, vous venez d'entendre Michel Prévost qui vous a interprété Étoile des neiges. Et on va poursuivre avec Alberto Garcia, L'amour, toujours l'amour.

Et voilà, vous venez d'entendre, c'est pas la javanaise, et tout ça bien sûr c'est sur Radio Bellevue, et on va poursuivre dans la bonne humeur avec la saga du Musette.

Voilà, l'accordéon, c'était champion. Et on va continuer avec Karine Fontaine et Jacqueline Gaxat pour arriver à l'horloge de Radio Bellevue à 21h.

Et voilà, vous venez d'entendre un morceau interprété par Jacqueline Gaxat et à la pendule de Radio Bellevue. Il va être 21h, toujours en compagnie de votre animateur Jacqueline pour jusque 22h30.

Voilà, vous venez d'entendre la marche des accordéonistes lyonnais et on va poursuivre avec les fiancés d'Auvergne de Jean Ségurel.

Vous venez d'entendre La Java interprétée par Marcel Azola et on va poursuivre avec Hansi Interser.

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Voilà, vous venez d'entendre Les Nuits d'Espagne interprétées par Jean-Désiré Bali. Et comme à la pendule de Radio Bellevue, on approche les 22h30, ben je vais vous laisser avec mon générique de fin. À bientôt. Et je vous dis donc à la semaine prochaine, si vous voulez bien. Allez, bye bye à tous.

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